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1: communique. 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
3: Mesdames, mesdemoiselles et messieurs, auditeurs de la radio communautaire La Voix de l'audi, salut et bienvenue dans notre émission La sécurité routière. Aujourd'hui, nous allons aborder un sujet sérieux qui touche malheureusement de nombreuses familles. Les causes fréquentes des accidents de circulation. Excès de vitesse, téléphone au volant, consommation d'alcool, inattention, autant de comportements à risque qui mettent des vies en danger. Chaque jour, pourquoi ces accidents persistent-ils malgré les sensibilisations? Que faut-il changer? Ensemble, analysons les réalités de nos routes et cherchons les solutions pour les rendre plus sûres. Mesdames et messieurs, restez à l'écoute de cette émission qui nous permettra d'avoir de bons comportements et ensuite réduire les accidents de circulation.
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3: Et chers auditeurs, merci d'être là avec nous. Pour en parler, cette émission nous amènera à identifier les comportements à risque et recueillir quelques solutions, quelques avis pour améliorer la sécurité routière. Les bilans sur le plan national nous révèlent qu'en 2022, le nombre total d'accidents était 7507, dont 683 décès, 9918 blessés. Pour le premier semestre 2023, le nombre d'accidents s'élève à 3262, le nombre de décès 282 et le nombre des blessés s'élève à 4611. Ces données indiquent une légère baisse par rapport au semestre précédent, bien que le nombre d'accidents demeure préoccupant.
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3: Alors, la question que l'on se pose est de savoir quelle est ou quelles sont les causes principales de ces accidents dans notre localité. Il en ressort que ces accidents dans notre localité sont causés par l'excès de vitesse, l'alcool au volant, téléphone au volant, mauvais état des routes, l'imprudence des piétons et surtout le non-respect du code de la route.
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3: Nous pouvons entre autres parler du mauvais état des routes.

0: intelligente. Pour aller encore plus loin, nous pouvons parler d'une cohabitation difficile entre différents usagers. Exemple des motocyclistes, ceux qui sont en voiture, les piétons cyclistes et charrettes qui se partagent souvent des voies étroites sans séparation claire. Le faible niveau de sensibilisation et d'éducation routière également en fait partie. Beaucoup d'usagers ignorent les règles de base ou n'ont jamais été formés. Faible présence des forces de sécurité routière ou application inégale des sanctions. Donc tout ça rentre en jeu. Tout ça sont également les causes des différents accidents que nous rencontrons dans nos localités. Donc tout ce constat appelle à une action urgente et concertée des autorités, des usagers et des médias pour prévenir les accidents et améliorer la sécurité sur les routes.
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0: Quels en sont alors les comportements dangereux observés dans nos localités fréquemment sur les routes? Force est de constater les dépassements dangereux, usage du téléphone en conduisant et surtout la conduite en état d'ivresse. Alors, que pouvons-nous faire, mesdames et messieurs, auditeurs de la radio Mère la Voix de l'Oti, pour réduire les accidents de circulation? Pour réduire ces accidents de circulation, nous devons renforcer

de suivre notre émission La sécurité routière. Et nous avons parlé tout au long de ces 10 minutes du bilan national de la sécurité routière, tout en mentionnant le nombre d'accidents, le nombre de blessés et des personnes qui ont perdu leur vie. Nous avons également parlé des causes de ces accidents et aussi proposé certaines solutions pour y remédier à ces accidents. Une fois encore, merci de nous avoir accepté depuis chez vous. Nous voici à la fin de notre émission consacrée aux causes fréquentes des accidents de circulation. Il ressort clairement que l'excès de vitesse, l'usage du téléphone au volant, l'alcool, l'inattention et le non-respect du code de la route sont des facteurs majeurs. Et chers auditeurs, la sécurité routière est l'affaire de tous. Changeons nos comportements, soyons vigilants et responsables sur la route. Une seconde d'inattention peut coûter une vie. Aujourd'hui, nous avons des personnes en bon état qui, à cause des accidents, n'arrivent plus à marcher. Des familles qui ont perdu leurs proches, les enfants, les papas, les mamans, à cause de cette imprudence sur les voies, à cause de ces comportements inappropriés sur nos voies. Merci pour votre écoute et restons engagés pour des routes plus sûres. À très bientôt dans un nouveau numéro. Aujourd'hui, nous avons parlé des causes fréquentes de la circulation routière. Merci de nous avoir suivis. Ensemble, changeons nos comportements. 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

Ok. Je me nomme tout simplement Serge Beno, Makaraki, Makaraku, Jazz, toujours sexy mini. Voilà. Ça c'est un petit beat à Talakou, hein, pour manger et faire plaisir à tous mes amis. Âmes sensibles, s'abstenir s'il vous plaît. Écoutez un peu mes mélodies. C'est Guédard.

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1: Car Dieu ne choisit pas les hommes capables, mais rend plutôt capables ceux qui le choisissent. Merci Seigneur. Appelez-moi Serge Bienneau. Sexy Nini.

Oui, chère population de Mango, chers supporters de Doumbé FC de Mango. Aujourd'hui, nous avons une grande rencontre à Dapan. Donc, nous demandons, nous sollicitons toute la population de Mango, chers supporters, de vous mobiliser fortement. Pour s'y rendre afin que vous puissiez pousser l'équipe à la victoire. Actuellement, il nous reste 3 matchs. Nous sommes contraints, nous devons faire tout pour gagner 2 de ces matchs. Sinon,

Supporters, mobilisez-vous fortement, sortez massivement. Nous allons nous y rendre à Dapaon. Déjà à 14h30, tout le monde doit être là. Pour supporter, pousser l'équipe Doumbé à la victoire. N'est-ce pas très égay Yazid, de Population de Rue de Mango. Le jeune Bansé de la famille Nassako, pour ne pas dire Nassako.

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pas s'habiller. Tout le monde peut bien s'habiller, mais tout le monde ne peut pas s'habiller. Ah. Les vêtements, c'est comme une arme. Tu peux être bien armé, mais

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1: Auditeurs, auditrices, salut à tous et bienvenue à cette émission consacrée à la cohésion sociale sur le règlement pacifique des conflits. L'agriculture et l'élevage, deux composantes essentielles du système de production au Togo, maintenues jusqu'ici par des pratiques traditionnelles basées sur une forte utilisation d'espace, s'adaptent mal aux restrictions qui leur sont imposées. Cette crise économique a des dimensions géographiques internes au Togo. Elle pousse les éleveurs de la zone septentrionale à intensifier leur transhumance vers la zone méridionale du pays. Cette migration des personnes et du bétail vers le sud, zone à vocation agricole, ne s'effectue pas sans problèmes sociaux. Confrontés à l'hostilité du climat social et à la pression foncière, les agriculteurs et les éleveurs ont développé au fil du temps un comportement de moins en moins pacifique. La cohabitation entre ces deux communautés est émaillée d'affrontements aux issues parfois sanglantes et meurtrières. Les conflits entre agriculteurs et éleveurs se sont multipliés ces derniers jours et se déclenchent toujours avec le même point de départ. Un animal dévaste le champ de mil, du coton, de manioc. Face à cette crise qui compromet la promotion de ces deux secteurs clés de l'économie du pays, le gouvernement togolais tente de restaurer la paix entre les différents acteurs du conflit. L'émission « Question de la cohésion sociale » de ce jour nous permet de passer au peigne fin le sujet. Trois invités ont répondu présents à notre...

0: seul à cette réclamation. Donc, au-delà de tout, la chefferie traditionnelle œuvre à la sensibilisation, au respect des itinéraires, au respect des couloirs de transhumance, au respect des règles qui régissent la transhumance. Donc, pour la chefferie traditionnelle, c'est d'arriver à... en mettant en œuvre cette procédure de conciliation soit effective. Dans nos communautés, lorsqu'une difficulté est réglée au niveau soit de la gendarmerie, soit de la justice moderne, elle laisse des impacts négatifs au sein de la communauté. Ça fait que nous faisons un effort pour que les uns et les autres comprennent et que la réparation se fasse dans le but de renforcer la cohésion, dans le but de renforcer le vivre ensemble et dans le but de renforcer la paix sociale dans le milieu.
1: Merci, chers invités. Vous venez de suivre l'avis du chef canton de Corbongo. Vous, monsieur docteur Tar, la cohabitation entre agriculteurs et transhumants devient de plus en plus difficile. Dites-nous, en cas de conflit entre producteurs agricoles et éleveurs, qui sont les acteurs impliqués dans la résolution du problème?
2: Merci beaucoup pour cette question. Effectivement, lorsque nous vivons en communauté, il arrive très souvent qu'il y ait des conflits. On ne peut pas les éviter. Donc, très souvent, les acteurs qui sont impliqués dans le règlement des conflits entre producteurs agricoles et éleveurs, et nous avons des comités locaux de transhumance, des comités, il y a un comité national de transhumance, des comités préfectoraux de transhumance, et les comités au niveau communal de transhumance qui ont été mis en place par le gouvernement afin de pouvoir résoudre ces difficultés qui ont été déjà décelées en amont. Donc, dans le comité de transhumance, au niveau de la région, vient de la préfecture, nous avons d'abord le préfet qui est le président du comité de transhumance, et nous avons les services techniques qui sont représentés, notamment les services techniques chargés de l'agriculture, et celui de l'élevage, celui de l'environnement, et nous avons également les représentants des producteurs agricoles, les représentants des éleveurs qui est représenté, et puis nous avons très souvent aussi la représentation de la chefferie traditionnelle qui sont représentés dans ce comité de transhumance qui sont chargés de régler les conflits.
1: Merci beaucoup, monsieur docteur Tarl. Dites-nous comment cette structure chargée arrive-t-elle à pallier ce problème?
2: Dans le règlement des conflits, il y a plusieurs approches. Nous avons le règlement à l'amiable. Nous avons le règlement par conciliation et nous avons les procédures administratives et judiciaires. Donc nous avons ces trois niveaux. Donc ce qui se fait dans le premier niveau, le règlement à l'amiable, c'est ce qui est souhaitable. L'agriculteur qui voit son champ dévasté par un éleveur, ils peuvent s'entendre entre eux. Et ça arrive aussi souvent. Ça arrive, ils s'entendent, voilà. A détruit mon champ. Bon, des fois on se dit non, c'est pas grave, mais les prochaines fois il faut prendre garde pour que tes animaux ne dévastent plus mon champ. Ça dépend de l'étendue des dégâts. Ça, c'est le premier niveau qui est souhaitable. Et le deuxième niveau, c'est le règlement par conciliation. Donc au niveau du règlement par conciliation, ça veut dire qu'on fait intervenir un troisième acteur qu'on appelle le conciliateur. Donc ce conciliateur, très généralement, c'est une personne neutre. Donc à ce niveau, on réfère très souvent, on a l'image de la chefferie traditionnelle. Donc la chefferie traditionnelle représente très bien cette approche. Et donc le chef canton, chef de village, chef de quartier, ainsi de suite, c'est lui qui est chargé de rapprocher les points de vue afin de trouver un accord entre les deux personnes qui sont en conflit. Donc on les écoute, on essaie de trouver un terrain d'entente. Donc ça peut parvenir aussi à un règlement à l'amiable. Donc ça c'est le deuxième niveau. Le dernier niveau, c'est la procédure judiciaire. Cette procédure judiciaire, très souvent, lorsque le règlement à l'amiable ou par conciliation ne trouve pas satisfaction, ou bien lorsque le règlement par conciliation, l'un des partis estime qu'il est lésé, qu'il ne trouve pas justice, il préfère amener le problème au niveau judiciaire. Donc voilà un peu comment est-ce que ça fonctionne. Donc au niveau du règlement, au niveau de la chefferie, c'est la même stratégie comme tout autre problème. Et c'est comme ça que ça se règle. Maintenant au niveau judiciaire, bon, vous savez, on essaie d'inviter les structures techniques habilitées. Déjà à ce niveau, bon, ce n'est pas trouvé, ce n'est plus à l'amiable. Donc, on invite des structures techniques habilitées. Lorsqu'il s'agit de dévastation, il y a les services chargés de l'agriculture qui vont estimer, qui vont évaluer les pertes pour ensuite permettre de trouver une solution entre les deux parties.
1: Merci beaucoup, monsieur Dr. Tar. Nous sommes toujours dans le cadre de la cohésion sociale. Comment régler les conflits pacifiquement entre les producteurs agricoles et éleveurs? Pouvez-vous partager avec nous des cas de conflits et comment ils ont été réglés?
2: Oui, selon les données que nous disposons, près de 80% des conflits sont liés à la dévastation des cultures. Et très souvent, ce sont ces genres de situations que nous rencontrons dans nos communautés. Et il y a eu des cas de dévastation. Lorsque le champ de l'agriculteur a été dévasté, il faut qu'on puisse identifier l'éleveur responsable. Tout part de là. Donc lorsque on identifie l'éleveur responsable, qu'est-ce qui amène le conflit? Ce qui amène le conflit, c'est que des fois l'éleveur cause le dégât et s'enfuit. C'est ce qui amène même le conflit. Il y a eu un cas où l'éleveur a créé le dégât et il s'est enfui. Maintenant, lorsque l'agriculteur est arrivé là, constater les faits, qu'est-ce qu'on fait? Il est allé se plaindre. Lorsqu'il est allé se plaindre, au niveau de la gendarmerie, on est venu, on a fait des enquêtes pour essayer de retrouver le troupeau qui serait responsable de cette dévastation. Les questionnements au niveau de tous les troupeaux qui étaient environnants, c'était négatif. Tout le monde disait qu'il ne reconnaissait pas que ce sont ces troupeaux. Dans cette situation, ce qui se fait, c'est que les troupeaux qui sont environnants, on procède à l'évaluation des dégâts et les pertes sont partagées entre ces propriétaires de troupeaux qui sont environnants.
1: Merci beaucoup, Dr. Tar, pour ces expériences que vous partagez avec nous. Je reviens maintenant à vous. Nous avons deux invités à côté de nous, les concernés. Je vous rappelle que M. Yankal Ndoumba est entrepreneur agricole. M. Yankal Ndoumba, quelle est la nature des relations entre vous, éleveurs, entre vous, producteurs et éleveurs?
3: Merci beaucoup, monsieur le journaliste. Et par rapport à cette question concernant la relation entre nous et les éleveurs, il faut dire que c'est à deux niveaux. Le premier niveau, c'est une relation de complémentarité, en ce sens que nous, les agriculteurs, nous, les entrepreneurs agricoles, avec l'avènement du changement climatique, nous avons besoin de l'éleveur pour nous procurer du fumier pour produire du compost, pour faire de l'amendement directement sur la parcelle pour des fins de production agricole. Et pour notre sécurité alimentaire, notre sécurité nutritionnelle, nous avons aussi besoin de l'éleveur pour nous procurer de la viande. Voilà un peu. Du côté de l'éleveur, ils ont aussi besoin de nous, les producteurs, parce que l'animal, pour qu'il puisse vivre et produire, a besoin de nourriture pour consommer. Et donc, l'agriculteur fournit des produits agricoles, des produits agro-industriels qui servent à l'alimentation du bétail pour les éleveurs. Voilà, ça c'est le premier niveau. Le deuxième niveau, c'est une relation de coopération et de partenariat. Les éleveurs et nous sommes appelés à partager le même espace. Et parlant du même espace, nous avons des points d'eau que nous gérons ensemble. Nous utilisons de l'eau pour notre production, les éleveurs utilisent de l'eau pour faire abreuver leurs animaux. Nous avons également des couloirs de passage où nous sommes frontaliers, nous sommes appelés également à cohabiter. Et donc, voilà de façon ramassée les relations qui nous lient aux producteurs ou aux éleveurs.
1: Merci beaucoup, monsieur Yankel Ndoumba. Je vous rappelle qu'il est entrepreneur agricole. La question s'adresse à vous, monsieur Amadou. Vous êtes bouvier ici à Dapon. Dites-nous la relation qui existe entre vous, éleveurs et producteurs.
4: Merci de l'opportunité que vous nous donnez pour discuter sur le plateau de la radio communautaire. Concernant la relation entre éleveurs et agriculteurs, les deux personnes sont des jumeaux, parce que celui qui est agriculteur, celui qui est éleveur, les deux vont vivre ensemble. Et dans la région des savanes, nous vivons ensemble, nous avons une bonne relation. Puisque quand tu es éleveur, chez toi, tu as d'abord des animaux. Et quand tu es agriculteur, plutôt, tu as des animaux à la maison que tu élèves. Tu ne peux pas être agriculteur sans animaux. Là, tu n'es pas agriculteur. Quand tu es éleveur, tu cultures. Donc, les deux marchent ensemble. Même s'il y a des fois des petits problèmes qui viennent, mais quand, puisqu'on dit souvent qu'entre la langue et les dents, il y a un problème qui arrive souvent. Mais quand même, on arrive à surmonter. Il y a une bonne relation entre nous. Merci.
1: Merci beaucoup, monsieur Amadou. Il y a une bonne relation qui existe entre vous, éleveurs et agriculteurs. Il arrive des fois qu'un incident se produit entre vous, éleveurs et agriculteurs. Dites-nous comment vous prenez pour résoudre cette situation.
4: Bon, au cas où une situation est, nous cherchons d'abord à résoudre ça entre nous à la maison. Entre nous à la maison, je veux dire quoi? Il faut que celui qui a causé le dégât accepte et demande pardon. Peut-être si c'est un éleveur et ses animaux sont allés dévaster un champ, qu'il accepte, qu'il le reconnaît quand même. Que voilà, mes animaux sont allés dévaster ton champ, mais je reconnais quand même que ce n'est pas bon. Il faut voir comment aider maintenant l'agriculteur, puisque c'est déjà gâté, si c'est gâté, il faut voir comment l'aider un peu. Pour que, il ne faut pas que l'agriculteur aussi refuse que ceci, à ce que tu me dis là, il faut que tout ce qui est dévasté, il faut que ça revienne. Quand même, l'eau qui est versée par terre, on ne peut plus récupérer. Pour toujours qu'on discute ensemble, qu'on puisse trouver des solutions. Mais je pense que deux fois, il y a des problèmes qu'on n'arrive pas à résoudre entre nous à la maison, mais qui vont à la justice, mais on ne le souhaite pas. Là-bas, dans la région des savanes, en particulier, nous ne le souhaitons pas. Parce que nous voulons la cohésion sociale entre agriculteurs et éleveurs. Nous voulons vivre ensemble. Si un agriculteur et un éleveur vivent ensemble, vous allez voir qu'il y en aura la cohésion.
1: Merci beaucoup, monsieur Amadou, pour ces éclaircissements. Monsieur Yankel Ndoumba, il arrive souvent, comme monsieur Amadou vient de dire, la langue et les dents se glissent, mais sont appelés à vivre ensemble. Lorsque conflit entre vos producteurs et éleveurs, comment vous prenez pour s'en sortir?
3: Merci encore une fois, monsieur le journaliste, pour cette question. Il faut le dire, lorsqu'un conflit naît entre l'éleveur et nous, ce que nous faisons, nous mettons au devant le dialogue et la communication. Parce que le champ que tu es venu voir est dévasté, où les animaux qui sont dans la parcelle ne sont pas dotés d'une conscience. Et il se peut que par erreur, les bœufs se sont échappés pour aller brouter. Alors, si on les aperçoit, ce qu'on fait, c'est le dialogue. On amène le bouvier à communiquer, à échanger avec nous. Voilà. Maintenant, s'il arrive parfois que celui-là, le bouvier qui est là, n'est pas coopérant. Et là, ce qu'on fait, puisque nous voulons souvent régler nos problèmes à l'amiable, d'une manière pacifique, nous faisons appel au chef coutumier, au chef religieux, Vous savez, la plupart des bougies sont organisées en groupe. Il y a ce qu'on appelle le chef peul, surtout quand il s'agit des peuls qui s'occupent de ces questions-là. On s'approche d'eux pour que nous puissions passer par des négociations, des médiations, conciliations, pour trouver un compromis. Un compromis, ça veut dire un juste milieu où l'éleveur ne perd pas et nous qui sommes les agriculteurs, nous ne perdons pas aussi. Au lieu de plutôt passer par la violence, on détruit les champs, les bœufs, alors qu'on a besoin de ces deux, comme on l'a dit tout à l'heure, c'est des relations de complémentarité.
1: Merci, monsieur Bo. Merci beaucoup, monsieur Yankal Yumbimba. Je reviens à vous, docteur Tal. Dites-nous, à supposer qu'un champ d'un producteur est dévasté ou le troupeau d'un éleveur est abattu, comment chacun des deux doit-il se prendre?
2: Par rapport à ces deux cas, ce que nous conseillons à chacun d'eux, c'est d'aller vers le chef de village, le chef de canton, le chef de quartier, ainsi de suite. Il y a également certaines ONG qui ont véritablement travaillé dans ce sens et ont mis en place des comités cantonaux comités villageois de règlement de conflits au niveau de presque beaucoup de villages. Donc, et souvent, ces comités qui ont été mis en place, le chef de village ou le chef de canton fait partie de ce comité-là. Donc nous encourageons l'un ou l'autre parti de pouvoir se référer à ce comité-là. Parce que au niveau de ce comité, c'est le règlement à l'amiable qui est vraiment de mise. Parce que nous sommes, lorsque nous vivons en communauté, et que nous voulons vraiment prôner cette cohésion sociale, la procédure judiciaire, amener une affaire au niveau de la justice ou de la gendarmerie, doit être vraiment un cas de force majeure pour vraiment une bonne cohésion sociale. Donc voilà ce que nous proposons et nous demandons à chacun d'eux de faire.
1: Merci, monsieur docteur Tar, pour ces précisions. Monsieur Amadou, vous êtes Bouvier, êtes-vous prêt à un règlement à l'amiable au cas où cette situation vous arrive?
4: Oui, merci beaucoup. Vraiment, moi, je suis d'accord pour régler tous nos problèmes que nous avons entre éleveurs et agriculteurs, de régler ça entre nous, puisque la violence n'a jamais résolu un problème. Vous pouvez faire la violence, mais demain, vous allez vous retrouver pour dialoguer. Il faut un dialogue, il faut la cohésion entre les éleveurs et les agriculteurs dans la région des savanes.
1: Merci beaucoup, monsieur Amadou. C'est le thème même de notre entretien, la promotion de la cohésion sociale dans la région des savanes. Monsieur Yankal Yumbimba, dites-nous, est-ce qu'aujourd'hui vous êtes prêt à régler pacifiquement à l'amiable vos problèmes en cas de conflit?
3: Merci beaucoup. Il y a un adage qui dit que la meilleure façon de résoudre un conflit, c'est de l'éviter. Et comme quelqu'un l'a dit aussi tout à l'heure, puisqu'on ne peut pas éviter un conflit, alors s'il est né, il faut chercher un moyen de le résoudre pacifiquement. Et c'est pour dire que nous qui sommes là, nous sommes prêts à collaborer, à coopérer avec les Bouviers, d'autant plus que nous sommes complémentaires et nous devons être des partenaires.
1: Merci beaucoup, monsieur Yankal Yumbimba. Je vous rappelle qu'il est entrepreneur agricole. Nous sommes pratiquement arrivés à la fin de cette émission. C'était avec vous, monsieur Dr. Tal Tatipay, directeur régional de l'élevage, des ressources halieutiques et de la réglementation de la transhumance et région des savanes, assisté de monsieur Yankal Yumbimba, entrepreneur agricole vivant dans la région des savanes, et monsieur Amadou Bouvier, ici dans la région des savanes. Monsieur docteur Tal, votre mot pour à l'endroit des auditeurs.
2: Mon mot à l'endroit des auditeurs, c'est que j'encourage, comme je viens de le dire, j'encourage les uns les autres à une vie paisible, une cohésion sociale. Les problèmes que nous rencontrons souvent au niveau des conflits, c'est le manque de responsabilité. Lorsque je sais que les animaux ont détruit la culture d'un de mes voisins, il faut d'abord que je reconnaisse. Je ne dois même pas attendre que la personne vienne vers moi. Je peux directement aller vers mon voisin pour lui dire, ah, par mes gardes, mes animaux ont détruit des cultures, je demande pardon, comment on peut faire pour arranger. Je crois que cette façon de faire va permettre de renforcer vraiment la cohésion et le vivre ensemble entre agriculteurs et éleveurs.
1: Merci beaucoup, Dr. Tar. Cette façon de faire doit renforcer la cohésion sociale et le vivre ensemble. Il était question dans cette émission du règlement pacifique des conflits entre producteurs agricoles et éleveurs pour parvenir à la cohésion sociale. La résolution pacifique des conflits entre bergers et agriculteurs nécessite une approche à la fois préventive et curative. Il est crucial d'établir des mécanismes de dialogue, de médiation et de concertation tout en renforçant le cadre juridique et institutionnel pour la gestion des ressources naturelles et des terres. Était avec vous Herbert Larré au micro et à la coordination technique Cabré Mathieu.
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deuxième partie. Cabré Mamoto, soit. 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Lève la main. Bloqué comme ça. Calibre. 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

0: Bonsoir auditeurs et auditrices de la radio communautaire La Voix de Loti et bienvenue dans notre émission et à noter qui en zaman de ce samedi dont nous allons en débattre sur le thème les grossesses précoces en milieu scolaire et nous avons reçu aujourd'hui comme invité M. Ndapaz et M. Karka de l'USG Mango et avec lesquels nous allons débattre sur ce thème. Mais retenez également que l'inspecteur M. Ourobanga Fousseni est là aussi avec nous et pour en débattre sur ce thème qui est tellement très pertinent, les grossesses précoces en milieu scolaire. Je vais laisser le micro à M. Karka d'abord de nous donner l'objectif de cette émission du jour.
1: L'objectif de cette émission est de sensibiliser la communauté éducative sur la problématique des grossesses précoces en milieu scolaire, les causes, les conséquences qui peuvent en découler et comment faire pour réduire les cas de grossesse précoce en milieu scolaire. Ce sont les sous-thèmes que nous allons, je pense, développer tout au long de cette émission. Merci.
0: Oui, et bonsoir monsieur.
2: Bonsoir monsieur Tanko, bonsoir chères auditrices et chers auditeurs. Merci encore de nous recevoir sur la voie de l'OTI. Moi, je suis l'inspecteur Ndapaz de sciences physiques de l'USG Mango. Merci.
0: Ok, monsieur Ndapaz, dites-nous concrètement qu'est-ce que c'est qu'une grossesse précoce en milieu scolaire.
2: Voilà, il suffit juste de voir ce qui est dit dans la terminologie. Grossesse, c'est le fait de porter donc un fœtus en son sein, une grossesse. Précoce parce que dans ce cas, la jeune fille est puberte, mais elle n'a pas plus de 18 ans. C'est pour ça qu'on parle de précoce. Maintenant, milieu scolaire, c'est qu'elle est encore élève et elle porte une grossesse. Donc, de façon simple, une grossesse précoce en milieu scolaire, c'est une grossesse portée par une élève qui a moins de 18 ans et qui est encore scolarisée. Voilà, donc c'est ce que je peux dire. Le collègue d'SVT est en fait mieux placé, donc il aura certainement des ajouts à faire. Merci.
1: Ah, ben vous avez bien défini ce vocable de grossesse précoce, qu'il n'y a pas grand-chose à ajouter. Vous l'avez si bien dit, c'est une grossesse qui survient chez une apprenante, encore au collège ou au lycée, et qui a moins de 18 ans. Donc là, on parle de grossesse précoce.
0: Merci beaucoup. Neka, moi, je suis venu à la maison de Foulé. Je suis venu à la maison de Foulé. Je suis venu à la maison de Foulé. 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Non, je suis grossesse précoce en milieu scolaire. 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Merci beaucoup monsieur Ndapaz pour nous avoir donné définition mot par mot de grossesse précoce en milieu scolaire. Et actuellement, je vais demander à avoir le bilan des cas de grossesse de l'année précédente dans l'ISG Mango.
2: Voilà, donc avant de faire ce bilan, En fait, c'est une situation alarmante. C'est pour cela que nous voulons parler de cela. Il faut savoir que pour l'année passée, donc au premier semestre de l'année 2023, on avait 136 cas de grossesse précoce donc, dans la DRE Savane, dans notre direction régionale éducative. Et pour l'ISG Mango, on avait 47 cas de grossesse précoce. 47 cas pour l'ISG Mango. Et de façon générale, au Togo, ça faisait 1625 cas de grossesse précoce au premier semestre de l'année 2023. Ce n'est pas toute l'année ça, hein. C'est le premier semestre, ça dit que donc de janvier, de février, voilà, donc en fait de la rentrée scolaire jusqu'à février, voilà, donc on avait déjà 47 cas pour l'ISG Mango. Donc pour l'année 2024, nous avons fait la situation pour les établissements où les cas de grossesse dépassaient 2. Donc, il faut dire que nous avons, au niveau du lycée Nakies, nous avons eu 8 cas de grossesse. Au lycée Takpamba, on a eu 4 cas de grossesse. Donc, pour l'année 2023-2024, l'année écoulée. Pour le lycée Ogaro, on a eu 3 cas de grossesse. Pour le lycée Mandouri, nous avons eu 2 cas de grossesse. Pour le lycée Mogou, 2 cas. Pour le lycée Namundjoga, 2 cas. Et pour le CPI à nous, voilà, ça, les gens connaissent le CPI à nous. Là également, bien que ce soit un privé, on a eu 2 cas de grossesse pour l'année passée. Voilà, c'est ce que nous pouvons dire. Merci.
0: 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Une fois encore, merci beaucoup monsieur l'inspecteur pour nous avoir donné les statistiques de l'année 2023. Et nous allons déboucher directement sur les causes de ces grossesses en milieu scolaire, si possible en même temps les causes et les conséquences de ces grossesses précoces en milieu scolaire ou en milieu d'apprentissage. Monsieur Karka.
1: Nous allons d'abord aborder les causes de ce fléau car c'est un véritable fléau qui gangrène le système éducatif togolais. Les grossesses précoces causent d'énormes difficultés pour l'éducation de la jeune fille. Or, l'éducation de la jeune fille est une priorité aujourd'hui pour le gouvernement et pour le système éducatif en général. Les causes, elles sont multiformes. La première cause, c'est l'absence de l'éducation sexuelle dans les foyers, dans nos maisons. L'absence de l'éducation sexuelle à la maison. L'éducation sexuelle du jeune garçon et puis de la jeune fille. C'est un tabou. Dans nos sociétés africaines, nous n'aimons pas parler de sexualité avec nos enfants, nous les parents. Or, quand cela est comme ça, les enfants, les élèves recherchent ces informations à travers d'autres sources. Et souvent, c'est sur les réseaux sociaux, c'est souvent avec leurs compères, avec leurs camarades, qu'ils font la découverte de ce qu'on appelle la sexualité. Ils s'éduquent entre eux avec de fausses informations, des informations erronées, et ça peut leur conduire dans les grossesses précoces. Alors, nous pensons que l'éducation sexuelle est recommandée à la maison pour les enfants qui atteignent la puberté. La puberté, c'est un âge situé entre 11 à 13 ans, ça varie selon le garçon, 11-13 ans, souvent 12 ans, 13 ans chez la jeune fille, et 11 ans ou 12 ans chez le garçon. Donc ça varie de 11 à 13 ans. À cet âge-là, les organes génitaux commencent vraiment leur maturation. Et la jeune fille, à cet âge-là, peut tomber enceinte. Le jeune garçon qui a déjà commencé sa puberté peut également mettre enceinte une fille ou une femme de façon générale. Donc, nous avons nos enfants à la maison. Lorsqu'on les voit grandir, nous constatons des changements, nous constatons qu'ils sont en train d'entrer dans l'âge de la puberté, nous devons leur parler de l'éducation sexuelle. Nous parlons de l'éducation sexuelle chez la jeune fille, par exemple. Cette responsabilité incombe beaucoup plus à nos mamans. Vous voyez votre fille en train de grandir, elle commence par pousser les seins. Avant qu'elle n'ait même ses premières menstruations, ses premières menstrues, il faut pouvoir s'entretenir avec votre fille. Lui dire, tu es en train de grandir, tu vois ces changements qui sont en train de survenir à ton niveau, c'est normal. Mais voilà, à partir de cet âge-là, à partir de ces menstruations-là, si tu t'amuses avec un garçon, si tu as un rapport sexuel avec un garçon, tu peux tomber enceinte, tu peux faire un bébé. Est-ce que tu es en mesure de faire un bébé à cet âge-là? L'enfant te dira, la fille te dira, non, pas encore, je suis encore bébé. Voilà, donc la deuxième cause, c'est ça, c'est l'ignorance sur la santé sexuelle et reproductive, l'ignorance. Cette ignorance-là est la conséquence de l'absence de l'éducation sexuelle à la maison. Ça se fait à l'école. L'éducation sexuelle, elle se fait à l'école, mais pas de façon, prononcée comme cela. En SVT, cela se fait. En ECM, je crois que cela se fait également. Mais ce sont des informations qu'on donne comme ça et pêle-mêle. Mais c'est pour amener les apprenantes, les apprenants à connaître leur organisme, à savoir comment est-ce que cet organisme fonctionne et à savoir qu'à partir de tel âge ou tel âge, on peut tomber enceinte ou on peut mettre enceinte une fille. Donc, la santé sexuelle et reproductive, l'ignorance de ce qui concerne, en ce qui concerne le fonctionnement du corps peut être à l'origine des grossesses sexuelles. Il y a également une cause économique. Nous savons tous que les besoins d'une fille, d'une jeune fille, ne sont pas les mêmes que les besoins d'un jeune garçon. Les parents, vous le savez bien, à partir d'un certain âge, les exigences d'une fille ne sont pas les mêmes que les exigences d'un jeune garçon pour son épanouissement. Il faut une prise en charge adéquate de la jeune fille, un encadrement. Une prise en charge, quand je parle de prise en charge, c'est une prise en charge matérielle, financière, que les parents doivent mettre en œuvre pour accompagner la jeune fille, pour qu'elle se sente à l'aise, qu'elle se sente aimée, qu'elle se sente accompagnée. Ce ne sont pas les mêmes exigences pour le garçon. Je sais que vous comprenez très bien ce dont je suis en train de parler. Il y a la recherche du gain facile. La recherche du gain facile et les mauvaises compagnies peuvent être également l'une des causes pour l'une des causes des grossesses précoces en milieu scolaire. Les jeunes filles, à partir d'un certain âge, surtout à partir de la puberté, en sentant le changement qui se produit au niveau de leur corps, en sentant qu'elles sont en train de grandir et en recevant les avances des jeunes garçons et des hommes, elles comprennent qu'il y a, il y a possibilité de profiter de leur statut de jeune fille pour se faire prendre en charge, pour avoir de l'argent, pour satisfaire leurs besoins. Et c'est là où je parlais des besoins, de la satisfaction des besoins des jeunes filles. Si elles n'ont pas le minimum à la maison, si elles n'ont pas le minimum de la part de leurs parents, elles penseront que c'est une aubaine, une opportunité de pouvoir satisfaire leurs besoins en faisant la compagnie des hommes, en faisant la compagnie des jeunes garçons. Ce qui n'est pas bon, ce qui, à coup sûr, peut les conduire aux grossesses précoces. Donc, c'est quelques-unes des causes que j'ai énumérées. Je pense que le collègue Ndakpaz peut compléter avec d'autres causes. Merci.
2: Voilà, donc merci. L'inspecteur a énuméré les principales causes. Maintenant, il faut revenir chez nous, dans l'outil à Mango ici, pour ajouter d'autres causes. Vous voyez, il y a les mariages forcés. Les mariages forcés, vous voyez, il y a... on parle d'échangisme. Une fille, dès qu'elle naît, on dirait qu'elle est promise à une famille donnée. Et donc, pour éviter qu'à un moment donné, lorsqu'elle ira loin dans les études, on pense que elle pourra s'y échapper. Et on fait tout pour la détourner. Les mariages forcés. C'est vraiment une cause également dans notre localité. Et nous avons également les agressions sexuelles, les viols. Ça existe encore. Malheureusement, le problème des viols, c'est quoi? C'est que les enfants sont encore mineurs, très fragiles, et donc elles ont peur d'aller le dire aux parents. Et donc, elles gardent ça. Malheureusement, si elle avait dit plus tôt, dès que c'est arrivé, ça veut dire qu'on peut la prendre en charge pour éviter qu'une grossesse survienne. Et donc, c'est là le véritable problème. C'est pour ça que il faut discuter, il faut dialoguer avec les enfants. Il faut une éducation sexuelle, comme le collègue l'a dit, à la maison, à l'école également. Et donc, en dehors de ces causes, nous avons également les tabous liés à la culture. C'est-à-dire que dans certaines localités, il ne faut pas parler de sexe à l'enfant. Ce serait comme si on voulait l'encourager. Or, en ne lui parlant pas de sexe, ça veut dire que l'enfant, même avant d'avoir la fille, la jeune fille, avant d'avoir ses premières règles, elle peut tomber enceinte. Elle peut tomber enceinte parce que il y a des adultes, excusez-moi le terme, ils sont adultes, mais ils ne posent pas des actes d'adultes. Il y a des adultes qui abusent de jeunes petites filles. Or, avant d'avoir ces règles, ça veut dire que l'adulte a commencé et la petite ne veut pas en parler. Ça veut dire qu'elle va tomber enceinte même avant d'avoir ses premières règles. Parce que les règles surviennent lorsque l'ovule ou bien les spécialistes, voilà, après la première ovulation, les spécialistes savent que ça veut dire que lorsqu'il n'y a pas eu fécondation, c'est là que surviennent les règles. Donc, si la petite fille, elle est toujours effrayée, elle a peur d'en parler, elle va tomber enceinte avant d'avoir ses premières règles. Donc, c'est entre autres les quelques causes que nous pouvons citer. Merci.
1: C'est ce que je disais tantôt. La recherche du gain facile et les mauvaises compagnies. Les jeunes filles, une fois la puberté atteinte, voyant son corps changer, trouvent que c'est un luxe, c'est un privilège de sortir avec les hommes ou avec les garçons, faire la compagnie des hommes, c'est un luxe, c'est un avantage, c'est un privilège, c'est à la mode. Voilà. en regardant les autres, les autres filles, le mode de vie des filles de leur âge, elles pensent que elles doivent aller dans ce sens-là pour pouvoir se faire facilement de l'argent. Il y a des dangers là-dedans. Et parfois, malheureusement, ce sont des réalités. C'est certains parents même qui encouragent leurs filles dans ces voies de travers. Mais toi, tu ne vois pas à Couvi, toi, tu ne vois pas à Doua. Vous êtes nés pratiquement la même année. Vous êtes des congénères, vous avez le même âge. Tu ne vois pas son style de vie. Toi aussi, tu n'es pas une jeune fille. Voilà autant de questions qui poussent les jeunes filles à l'école, qui devaient bâtir, construire leur avenir dans les mains des hommes, dans les mains des jeunes garçons qui en profitent et finissent par les mettre en grossesse. Il y a, or, dans tout ça, il y a les maladies. Il y a les maladies sexuellement transmissibles. Il n'y a pas que les grossesses. En plus des grossesses, on peut attraper une IST. S'il y a eu grossesse, c'est qu'il y a eu un rapport sexuel. Donc, les causes, voilà, elles sont multiformes. Je crois que nous avons eu à les énumérer. Je crois que le chef d'inspection aura quelque chose à dire en ce qui concerne les causes.
3: Oui, bonsoir, mesdames et messieurs. Bonsoir chers auditrices et auditeurs, vraiment j'ai pris le train en marche, vous m'excusez. Voilà, j'ai eu un petit empêchement, mais heureusement je suis arrivé. Le phénomène de grossesse en milieu scolaire, on en parle toujours, on en parlera toujours. La grossesse en milieu scolaire est un problème complexe qui touche de nombreux aspects de la vie des jeunes filles aujourd'hui. Et puis les causes, elles peuvent être multiples. Et donc, ça peut inclure, par exemple, un manque d'éducation sexuelle à la maison et à l'école. Je pense que les collègues l'ont dit quand j'étais dans le véhicule, j'entendais, je les suivais. Donc, ils l'ont dit, parce que manque d'éducation. Aujourd'hui, il faudrait qu'on en parle à nos enfants. Ce n'est pas parce que l'enfant n'a pas encore l'âge ou a déjà l'âge qu'il ne faut pas parler de la sexualité à l'enfant. Il faut lui parler des dangers. Maintenant, quand vous parlez à votre enfant, votre fille, vous voyez déjà qu'elle est grande. Il faut lui parler des dangers. Parce que la fille, elle est une semence. Vous l'amenez à l'école, ce n'est pas pour qu'elle puisse être engrossée par un garçon. C'est pour qu'elle puisse évoluer, qu'elle puisse devenir une grande dame qui pourrait vous prendre en charge quand vous serez vieux ou vieille. Maintenant, si vous la laissez, vous ne lui donnez pas de conseils. Si vous ne l'écoutez pas, et si vous ne l'attirez pas son attention sur les dangers qu'elle a en cours, elle va s'en ira comme ça, se faire engrosser. La grossesse même, c'est encore simple. Maintenant, s'il y a des maladies aujourd'hui, des maladies très dangereuses, elle amène à la maison. Vous en êtes responsable. Il faut lui en parler. Disons, il y a plutôt la pression sociale. La pression sociale ou même la situation de violence. Et le cas, ce que l'inspecteur a dit tout à l'heure, Karka, vous voyez, tu ne vois pas Kouvi, tu ne vois pas la fille de... comment est-ce qu'on dit la fille en Tchokosi là, Sunguru, Anouma, hein, Azara Sunguru, voilà, la fille de l'autre, voilà, la fille de l'autre est comme ça, elle sort, elle s'habille, toi aussi, mais vous voulez que votre enfant aille où? Pour trouver les bracelets, pour trouver les colliers, pour être belle, donc vous l'amenez où? Pour les chaussures, voilà, des parents, voilà, effectivement, des enfants qui donnent de l'argent à leurs parents, mais votre enfant allait faire quel travail? Et le lendemain, vous la réveillez d'aller à l'école. Vous-même, en tant que parent, est-ce que vous êtes conscient? Voilà. Or, c'est demain qui est très important, ce n'est pas aujourd'hui. Donc, regardons plutôt demain. Les conséquences sont souvent très lourdes. On va revenir sur les conséquences. Mais les causes, je pense qu'elles sont profondes. Elles sont ancrées aussi dans la maison. Voilà. Il faudrait que les parents puissent prendre conscience. Imaginez un instant, vous arrivez, l'année passée, Bouliru, on en a discuté sur cette antenne, où les parents... Le papa arrive, il ne sait même pas si ses enfants ont mangé ou n'ont pas mangé. Ou carrément, le papa, il arrive, il rentre et puis la maman est en train de regarder feuilleton avec ses enfants. Or, dans ce feuilleton, ce n'est pas de belles choses qui se passent. Nous avons des films au Togo, des films joués par des Togolais, mais les gens n'aiment pas acheter les cassettes, n'aiment pas suivre ces films-là, qui sont des films éducatifs. Mais on aime suivre, comment est-ce qu'on appelle ça là? Et les films, voilà, les Hollywood, les quoi là, Nouvelas. Et là, ce n'est que la prostitution, des trucs pas possibles qu'on montre. Et ce n'est pas normal. Qu'est-ce que vous... Déjà, toi, maman, tu suis le truc avec tes enfants. Quelle éducation tu leur donnes? Un jour, quand elles vont commencer par s'essayer, tu ne peux pas crier au scandale. Voilà. Alors que ce qui est montré, ceux qui jouent à ces films-là, sincèrement, c'est des gens qui sont payés. Et quand, dans la vie quotidienne comme ça, vous n'allez pas les voir comme ça. C'est des gens qui sont bien habillés. Et qui, c'est un film, c'est un théâtre, ils jouent. Mais est-ce que vous savez que c'est du théâtre? Même si vous savez que c'est du théâtre, empêchez à vos enfants de regarder des trucs inutiles. Voilà. Il y a des documentaires qui cultivent les enfants. Donc les parents doivent être beaucoup plus regardants. Là, qu'on se trouve là. Voilà.
0: Ok, merci beaucoup, chef d'inspection. Et nous venons comme ça de numérer les causes des grossesses précoces en milieu scolaire. Nous allons en même temps déboucher sur les conséquences. Pouvez-vous nous énumérer quelques conséquences à travers les causes que nous venons de numérer, monsieur Ndakwas?
2: Donc, merci, Tanko. Les grossesses précoces ont des conséquences catastrophiques, non seulement pour les mères, pour nos élèves, parce que nous sommes en milieu scolaire, elles sont encore élèves, mais aussi pour l'enfant et le développement donc de la communauté. Ça veut dire quoi? Vous voyez, la fille est élève, il y a un souci. Elle va donner naissance à un enfant. Qui va s'occuper de cet enfant-là? Il y a un souci. Ça devient une charge pour toute la communauté, d'abord la famille elle-même et pour le reste de la communauté. Donc, nous allons voir qu'il y a des risques pour la santé. Parce que la fille est encore mineure et que les organes sexuels ou bien le corps lui-même est en maturation, le corps n'est pas encore préparé pour accueillir un enfant en son sein. Donc, il y a des risques de santé. Ça veut dire que, quelquefois, après l'accouchement, ou bien c'est un accouchement difficile, après l'accouchement, il peut y avoir risque de fistule, il peut y avoir risque que l'enfant même ne meure au cours de l'accouchement, ainsi de suite. Donc, les risques de santé. Il y a également les risques de maladie. Il y a des risques de maladie, les IST. Ensuite, nous avons la déscolarisation. Ça, c'est toujours au niveau de la jeune fille. Hein? Parce que, lorsqu'elle est enceinte, à un moment donné, elle ne pourra plus suivre. Bien que la loi aujourd'hui l'autorise à poursuivre les cours, elle-même, elle aura des difficultés à suivre en classe. Même le jeune garçon, si ça est un élève qui a engrossé également la jeune fille, il aura des soucis à suivre les cours en classe. Donc, cela va entraîner la déscolarisation. Il y a également la marginalisation. Voilà, la fille qui tombe enceinte, elle peut être sujette à des railleries. Parce que si elle avait des difficultés à subvenir à ses besoins, lorsqu'elle va tomber enceinte, c'est d'autres dépenses. Son corsage, elle ne va pas lui suffire. La jupe également, il va falloir, c'est tout un tas de trucs. Ça veut dire que même manger, parce que ce n'est plus la même ration alimentaire qu'elle doit prendre. Donc, en fait, ce sont des difficultés qui s'ajoutent. Ce sont des difficultés qui s'ajoutent. Donc, et lorsque, donc, dans ce cas, elle est mal habillée ou bien n'arrive pas, elle dort en classe, les autres vont se moquer d'elle. Maintenant, ensuite, nous avons la perpétuation du statut inférieur des femmes et de la pauvreté. Qu'est-ce que nous entendons par là? Vous voyez, lorsque la jeune fille tombe enceinte, c'est que toute la suite, c'est-à-dire qu'elle devait atteindre un certain niveau donné. Et donc, elle ne pourra pas continuer ses études. Ça veut dire qu'en fait, logiquement, elle peut arrêter vite ses études. Et donc, le travail, ce qu'elle devait pouvoir faire pour se prendre en charge, elle ne va pas le faire. Et donc, toute la communauté, en fait, va en pâtir. Pourquoi? Parce que c'est une charge. Lorsque l'enfant naît, c'est-à-dire que on ne va pas s'arrêter de le prendre en charge. La fille qui est tombée enceinte, elle, on la prenait en charge. Maintenant, l'enfant vient s'ajouter. Ça veut dire que ça fait deux charges. Je ne sais pas si vous comprenez. Et la charge de l'enfant là qui va naître est plus lourde. Parce que la jeune fille ne peut pas prendre son enfant en charge. Donc ça veut dire que ça devient compliqué. Nous avons, qu'est-ce que nous allons dire encore? Ça veut dire que des stéréotypes. Ce que j'ai parlé de perpétuation, ça veut dire que les stéréotypes c'est quoi? C'est que dans les zones défavorisées, on va penser que la femme n'est là que pour ça. Ça veut dire que pour faire des enfants. Alors qu'en fait, la femme peut jouer le même rôle, pas peut jouer, la femme joue le même rôle. Parce qu'aujourd'hui, nous avons des exemples. Et donc, il faut qu'on fasse vraiment un effort. Mes collègues, ou bien le collègue inspecteur d'esprit, va poursuivre. Merci.
1: Je vais poursuivre dans la même veine que le collègue Ndapaj. Il a parlé d'abandon scolaire. Abandon scolaire pour celle qui est tombée enceinte. Mais ça fait également un frein à la scolarisation de la jeune fille, parce que les autres parents vont se dire, c'est ce que les gens disent, bon, à quoi ça sert d'amener mon enfant à l'école? Je vais dépenser, elle va avoir le CPD, elle sera au collège, et à un moment donné, comme ça, bouf, elle revient avec un ventre. Donc, autant, après son CPD, autant rapidement la caser quelque part dans un centre d'apprentissage et m'en débarrasser. Voilà. Même au BPC, c'est ça qui... C'est les grossesses en milieu scolaire constituent un frein à la scolarisation de la jeune fille. Et le collègue a parlé de stéréotypes, c'est ça dévalorise les filles, ça fait quoi?
0: Je pense que c'est ça qui fait que certains parents ne veulent même pas laisser les enfants et les jeunes filles progresser dans les études. Juste parce que se disent qu'à la fin, même après des fois, certaines même vont après le bac en même temps que grossesse.
1: Voilà, donc la jeune fille en allant à l'école, d'abord les parents mettant vos jeunes filles à l'école, vous avez un projet. On ne va pas à l'école pour aller à l'école. C'est parce qu'on a un projet d'avenir qu'on met les enfants à l'école. Et il faut partager ce projet avec eux. Et il faut qu'à un certain âge, que ces enfants-là, ces filles, elles-mêmes, aient un projet pour leur avenir. Et il faut les encadrer, les accompagner pour pouvoir atteindre cet objectif-là. Donc, l'autre conséquence, il a parlé des difficultés d'accouchement, ça entraîne des fistules obstétricales, c'est-à-dire il y a des déchirures qui font communiquer le vagin avec l'anus et ça pose énormément de problèmes. Ce sont des maladies de honte. Il va falloir des opérations chirurgicales avec à des prix élevés et ce sont des problèmes également qui sont des conséquences des grossesses précoces. D'autres vont à l'avortement, aux avortements clandestins. Avortement clandestin parce que surtout raillerie, ne voulant pas arriver à ce niveau, voyant tout ce qui peut entourer l'évolution de la grossesse, ils préfèrent avorter. L'auteur de la grossesse peut-être, c'est aussi un élève ou bien c'est quelqu'un qui ne parvient même pas encore à se prendre en charge. Il dit qu'il ne peut pas supporter cette grossesse ou bien carrément, il refuse d'assumer la paternité de la grossesse et la jeune fille se sent obligée d'aller avorter. Et c'est souvent des avortements clandestins qui peuvent déboucher malheureusement sur la mort. Et parfois, quand elle a la chance de survivre, ça peut entraîner une infertilité définitive, une stérilité. Parce que là, il y a l'utérus a été endommagé et ça devient des problèmes pour la suite de la vie. Et il le dit, il l'a si bien dit également. Les enfants qui naissent, ils ont comme parents des enfants qui n'ont pas encore fini de grandir. Il y a là un problème de l'autorité parentale, de la responsabilité parentale et de l'éducation de ces enfants-là. Et quand l'autorité parentale n'est pas présente, quand la prise en charge n'est pas efficace, ces enfants-là peuvent par la suite devenir délinquants. C'est une cause de la délinquance juvénile, avec des conséquences également énormes sur le développement de la société. Voilà quelques-unes des conséquences que je peux également ajouter.
3: Bon, et merci beaucoup. Est-ce qu'il faut ajouter quelque chose? D'abord, c'est les spécialistes, les gens des sciences qui en ont parlé. Et moi, sincèrement, je voudrais revenir sur un aspect. C'est, disons, comment les parents éduquent les enfants. Et je pense que, je l'ai dit plus haut, il faudrait qu'on envisage l'éducation de la jeune fille aujourd'hui autrement. Parce que les médias, les internets, Facebook, les réseaux sociaux offrent beaucoup de choses à l'enfant. Et les causes sont tellement profondes et les conséquences sont très lourdes. C'est quand l'enfant, la fille, tombe enceinte ou, embrasse une maladie à laquelle elle n'a jamais rêvé, qu'elle va se dire, ah, si je savais. Mais il ne faudrait pas qu'on en arrive là. Hier, la fois dernière, le samedi passé, en parlant de la non-violence sur ce plateau, j'ai dit quelque chose, j'ai donné comme solution le dialogue et l'écoute. Ça, c'est très important. Parce que la fille, qu'elle ait 16 ans, 17 ans, 18 ans, 19 ans, 20 ans, n'a dans sa tête que les rêves. C'est-à-dire rêverie, voire faire comme les autres font, mais elle oublie le futur, qui est la prescription même des parents. Chacun voudrait que son enfant réussisse. Donc il faut que les parents vraiment comment on appelle ça, s'arme de courage, il porte la ceinture de sécurité pour pouvoir vraiment aborder ces aspects-là avec les enfants. Il faut donc le dialogue. Il faut ensuite l'écoute de ces enfants-là. Parce que les conséquences, moi je ne voulais même pas qu'on aborde les conséquences. Mais je voudrais qu'on soit à l'intermédiaire. Qu'est-ce qu'il faut faire pour ne même pas tomber dans ces conséquences? C'est ça qui m'intéresse, moi.
0: Merci beaucoup, monsieur l'inspecteur. Je suis un homme qui a été un homme. Et

0: 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limiter ou bien mettre carrément fin à ces grossesses précoces en milieu d'apprentissage ou en milieu scolaire?
1: Je crois que les approches de solution vont avec les causes. Donc nous avons identifié comme cause l'absence de l'éducation sexuelle et donc pour, comme approche de solution, nous préconisons une éducation sexuelle à la maison et à l'école. Il faut instaurer ce climat de confiance entre les enfants et nous. Les enfants en puberté, les enfants à l'adolescence et leurs parents. Pour que ces derniers leur donnent des informations sur l'éducation sexuelle et la santé reproductive. Pour que ces enfants, ces adolescents puissent retarder le plus longtemps possible les premiers rapports sexuels, il faudrait qu'ils recourent à l'abstinence sexuelle. Ok. Et également, l'éducation sexuelle à l'école, par exemple, va leur parler des méthodes contraceptives. S'ils ne peuvent pas s'abstenir à un certain âge, s'ils ne peuvent pas du tout s'abstenir, il y a les méthodes contraceptives qui peuvent empêcher la survenue des grossesses précoces et mettre fin à leur rêve de construire un avenir radieux, un avenir meilleur. Donc voilà ce que nous pouvons dire. Il y a également l'autorité et la responsabilité parentale. Quand on met au monde des enfants, on doit être en mesure d'en prendre soin. Il ne faut pas faire les enfants parce qu'il faut, les faire. Non, les enfants ont des droits. L'enfant a droit à une alimentation normale. L'enfant a droit à être habillé. Il doit être bien habillé. L'enfant a droit à être soigné lorsqu'il est malade. Lorsque ses besoins vitaux, fondamentaux, ne sont pas...
0: Nous avons un adage de chez nous qui dit des fois que l'enfant c'est la richesse. Est-ce que nous pouvons nous attarder à ça pour nous dire que faire des enfants c'est une richesse?
1: L'enfant est une richesse, bien sûr, à condition d'en prendre soin. L'enfant est une richesse en investissement. D'accord? Quand on a un enfant, c'est un investissement. Il faut être sûr de pouvoir en prendre soin pour qu'il devienne une richesse. Un champ ensemencé, il y a, je crois que c'est Cédou Badian qui disait que nos enfants sont nos meilleures graines que nous semons. Il faut pouvoir les entretenir pour qu'ils poussent, qu'ils deviennent des plantes et qu'ils puissent porter des fruits. Alors, si l'enfant peut être considéré comme une richesse, c'est à condition d'en prendre soin, à condition de l'entretenir, à condition d'investir dans l'humain, d'investir en lui, dans son éducation, pour qu'il devienne une richesse, non seulement pour les parents, sa famille, mais pour toute la société, pour toute la communauté. Mais pour cela, il faut vraiment assumer la responsabilité parentale. Qui trop embrasse mal étreint. Il faut faire des enfants à la mesure des moyens dont on dispose pour en prendre soin. Concernant les autres causes comme les violences, le harcèlement sexuel, les viols et consorts, la loi protège. Il y a la loi togolaise qui protège la jeune fille. On est en train de faire.
2: Bien sûr, ça, il faut qu'on respecte la jeune fille. Il faut qu'on respecte la femme et que la femme elle-même également se respecte. Voilà, c'est mon mot de fin. Merci.
0: Ok, merci beaucoup. Monsieur l'inspecteur, votre mot de fin.
3: Ok, merci beaucoup. Moi, je voudrais inviter les parents à plus de responsabilité, à plus de sagesse et à plus de dialogue avec leurs filles. les parents, le papa, la maman, vous tous, vous êtes responsables de l'avenir de ces enfants-là, qui sont aussi les fruits à récolter de demain, parce que vous les avez amenés à l'école, ce n'est pas pour qu'elles puissent prendre des grossesses dans la rue, chez des jeunes garçons, des menuisiers, des enseignants, n'importe qui. Et voilà, votre objectif, c'est que votre fille réussisse sa vie et qu'elle puisse aussi vous aider dans votre futur, comme on le dit. Mais au même moment, je profite de l'occasion pour dire un grand merci au gouvernement qui, à tout lieu et à tout temps, pense à l'épanouissement de la jeune fille et le gouvernement qui a pris des textes pour protéger la jeune fille scolaire ou la jeune fille en formation. Et je profite de l'occasion aussi pour dire merci au président ou au responsable de CAFEJ. Nanyamé, c'est bien ça. C'est un jeune entrepreneur ici. Quand on l'écoute, on comprend combien il a cette propension-là à l'épanouissement de la jeune fille, des enfants, des jeunes en général et de la jeune fille en particulier. Monsieur Aboulard Nanyamé, c'est bien. Nanyamé Raouf, s'il est à l'écoute, vraiment, je lui jette des fleurs pour tout ce qu'il fait dans l'OTI, en particulier pour l'épanouissement de la jeune fille. Je profite de l'occasion pour dire aussi un grand merci à un frère de la diaspora, Monsieur Tanou Abdoulaye, qui est du côté des États-Unis, qui n'a de cesse de financer, disons, la bourse pour l'excellence, en tout cas, des jeunes filles à l'école. Et donc, en le faisant, il participe à l'épanouissement des filles, il participe à la construction de l'avenir des filles de l'OTI. Et que nos prières puissent quand même le suivre et que Dieu le protège pour tout ce qu'il est en train de faire. Une fois encore aussi, merci à notre maman, notre Adia, Nana Awa Daboya, qui aussi, au cours de la remise des bourses aux jeunes filles, a apporté une lourde main à la sécurisation financière et scolaire de ces jeunes filles, avec une bourse mensuelle aux filles lauréates. Je dis une fois encore merci à toutes et à tous, à tous ceux-là qui pensent à l'avenir de la jeune fille et dans l'OTI, dans le Togo, dans tout le pays en général. Merci à vous tous et bonne nuit à toutes et à tous. Que Dieu nous garde en bonne santé pour la prochaine émission. Bye bye.
0: Et merci de nous avoir suivis. C'était l'émission Anteke Azama dont le thème est porté sur les grossesses précoces en milieu scolaire. Et merci à nos chers inspecteurs qui ont pu accepter, malgré leur emploi du temps chargé, de venir échanger et contribuer pour cette émission. Une fois encore, grand merci à vous. Et surtout, la porte de la radio est ouverte à tout moment et à tout instant. Vous pouvez y venir et débattre avec nous sur des différentes thématiques qui est en lien avec le développement, la culture.

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le Seigneur, trois fois saint. Béni soit son saint nom.

0: danser avec qui?
1: Maman, mais tu veux danser avec ta soeur?
0: Ah non.
1: Non, c'est pas ça, maman.
0: Non.
1: Tu devrais me dire qu'à l'école, ils dansent souvent avec les oies. Les oies, c'est encore quoi?
0: Maman, à l'école, on danse avec les mômes.
1: Les mômes, c'est quoi?
0: Les qui, maman?
1: Les qui, c'est quoi?
0: Ah, maman, c'est la vie. Non, moi je ne peux pas danser avec ma mère. Comment?
1: Mais, apprends-moi comment on danse.
0: Maman, ma soeur, c'est une vie, non?
1: Je
0: danse
1: comme ça, toi tu te
0: bats. Je danse quoi? Toi, tu crois que tu es quoi? Tu n'es pas une loi.
1: Danse alors avec ta soeur, tu vois quoi? Parce que tu as été première de ta classe.
0: Alors, tu es aussi capable d'être première?
1: Dansons alors, dansez. Tiens, je l'ai dit, se vante déjà.
0: Alors, je ne veux pas le vendre, pourquoi?

0: arrêtez Machu. Qui a organisé? C'est toi? C'est toi? C'est toi qui a organisé? Qui organise un réveillon? Demain, tu connais les douleurs que j'ai dans mon cœur. Tu organises les... D'abord, toi et toi, sortez de chez moi. Sortez un an. C'est toi qui as organisé.
1: Quand tu as fait comment?
0: À quelle occasion? Quand tu as organisé, quand tu connais mon chef français. Bon, d'abord.
1: Ton fils est sorti premier de ta classe.
0: Il est sorti premier de ta classe. Où?
1: Mais à l'école.
0: C'est toi son directeur.
1: Je ne suis pas son directeur, mais il
0: m'a dit... Il est sorti premier de ta classe. Bon, d'abord, le problème, c'est pas entre moi et toi. Le problème me regarde personnel. Désolé.
2: Papa.
0: Viens, laisse que papa vienne. Voilà. Bonjour, jeune garçon.
2: Bonjour, papa.
0: Comment se sont passées les compositions de passagers?
2: Très bien, papa.
0: Très bien, hein?
2: Oui, papa.
0: Très bien, qu'est-ce que c'est fait que...
2: J'ai réussi avec mention très bien.
0: Mention?
2: Très bien.
0: Arrêtez, monsieur le sous-préfet. C'est-à-dire?
2: J'ai réussi pour la classe supérieure, papa.
0: Tu as réussi pour la classe supérieure?
2: Oui, papa.
0: Merci. C'est ça que je veux. Moi, même si je n'ai pas fréquenté, c'était à cause de mon père. Parce que lui-même n'avait rien. Mais moi-même, j'ai dit que il faut que mon enfant devienne comme quelqu'un. Il ne faut pas qu'on me parle que bassadeur. Il faut que mon enfant dépasse même le bassadeur. Et dépasse même le gouverneur. C'est ça que j'ai cherché. Alors, qu'est-ce que le directeur m'a envoyé? Il ne m'a pas envoyé et le bulletin.
2: Papa, on remet le bulletin rien qu'à ceux qui ont échoué.
0: Comment tu as passé? Comment je veux connaître?
2: On nous dit que les notes et puis les appréciations des professeurs.
0: Pardon?
2: On nous dit que les notes et puis les appréciations des professeurs.
0: Donc tu connais tout battre, hein?
2: Oui, papa.
0: Bon, voilà. Aïe! Aïe! Oui, laissez la feu que papa vient aussi. C'est les mêmes propagandes. Hein? Apporte-moi les papiers avec un bic. Fais-y. Porte-moi les bics avec les papiers. Viens. Viens t'asseoir ici. Ce qui te dit, tu écris. Si tu laisses un mot, tant pis pour nous. Désolé.
2: Papa.
0: Qu'est-ce que vous faites à l'école?
2: Anglais.
0: Hein?
2: Anglais.
0: En anglais. Tu as eu combien?
2: 19 sur 20.
0: Qu'est-ce que le maître a dit?
2: 11.
0: Comme ton père. Ensuite.
2: Français.
0: Quoi?
2: Français.
0: En français, tu as eu combien?
2: 20 sur 20.
0: Le maigre a dit que quoi?
2: Élève très fort.
0: Élève
2: très fort.
0: Depuis que moi-même je suis né, tu as entendu que qui m'a tapé les deux sur la tête. Combien de données?
2: Mathématiques.
0: En mathématiques, combien?
2: 19 sur 20.
0: Ensuite,
2: élève méritant une bourse de 15 000 francs.
0: J'ai donné et ramassé alors qu'il cherchait encore. Écris.
1: C'est bien mon fils, c'est toi qui m'as sorti de la misère de cette maison.
0: Voilà, comme d'habitude. Allô?
2: Science.
0: Engin.
2: 19 et demi sur 20.
0: Qu'est-ce que le maigre ne m'a pas envoyé?
2: Élève méritant des encouragements tant du corps professoral que familial.
0: Oui.
1: Écris, mon fils.
0: Vous pouvez pas nous laisser quelques secondes, madame. Lis-moi ici. Est-ce que tu écris?
1: J'écris, papa.
0: Hein?
1: J'écris, papa.
0: Je te dis que si un mot se sauve, d'abord, tant pis pour nous deux. Dis-moi.
2: Histoire.
0: Hein?
2: Histoire.
0: Hein, histoire. Qu'est-ce que tu as eu?
2: 19 et demi sur 20.
0: Le maigre a dit que qui écrit?
2: Élève intelligent.
0: Élève?
2: Élève international.
0: Oui, il a dépassé tout le monde. Nous associons les mêmes chagrins. Ensuite,
2: géographie.
0: En graphie.
2: 20 et demi sur 20.
0: Hein?
2: 20 et demi sur 20.
0: Oui, continuons.
2: Élève dépassant parfois les professeurs.
0: Abrolisez, écrit. Qu'est-ce que vous faites?
2: Technologie.
0: Analogie.
2: 18 sur 20.
0: Qu'est-ce que le mec ne pouvait rien dire?
2: Bon élève, Ouais.
0: Après,
2: civisme.
0: Un jeudi.
2: 18 et demi sur 20.
0: Ensuite,
2: du courage, jeune homme, le bonheur t'attend.
0: Et après,
2: travail manuel.
0: Un manuel.
2: 19 sur 20.
0: Hein?
2: 19 sur 20.
0: Qu'est-ce que le mec ne m'a pas envoyé?
2: Du courage, mon garçon.
0: De?
2: Du courage, mon garçon.
0: Oui.
1: Tu as bien mon fils, tu te réveilles au ministre.
0: Oui, même président. Continue-moi les choses.
2: Conduite.
0: Oui. Hey, tu conduis déjà?
2: Non, papa, c'est le comportement d'un élève au sein de l'établissement.
0: Oui. Sur les conduits, tu as eu combien?
2: 19 et demi sur 20.
0: Ensuite?
2: Élève droit comme une aiguille.
0: Élève?
2: Droit comme une aiguille.
0: Oui, parle.
2: Pourtant, je suis sorti premier sur 4.
0: J'ai dit que tu écris. Hein?
1: Papa, j'écris.
0: Ma paix, papa, vieux machin comme ça. Continue.
2: Je suis sorti premier sur 81 élèves avec un total de points de 199,5 sur 200 avec une moyenne de 19,5 sur 20.
0: Il te manque seulement quelques kilomètres pour arriver au mec. Ensuite,
2: c'est tout, papa.
0: Voilà. Donne-moi.
1: Fais bien ça, mon fils.
0: Va me chercher les valises que j'avais achetées. Avec tout ce qu'il y avait à l'intérieur. Voilà, si tu ne parles pas, est-ce que vous pouvez partir? Où est la clé?
2: Papa, j'ai perdu les clés.
0: Cherche-moi là où là, avec les machines, je vais casser. Je vais acheter l'autre pour les sécurités de ton affaire. Madame, vous voyez? Tu lui demandes quoi? Il te doit quelque chose? Voilà un avocat défenseur devenu juge. Fais pas que je te gifle. Tu n'as pas encore payé, tu vas payer jusqu'au jour de ta mort.
1: Vous allez me tuer dans cette maison.
0: Ils vont te tuer. Hein? Et c'est toi qui vas les faire vivre.
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fidèles auditeurs, auditrices de la radio communautaire La Voix de l'Oti, mesdames, mesdames et messieurs, bonsoir à vous toutes et à vous tous et très ravi de vous savoir très nombreux à l'écoute de la chaîne mère de l'Oti, la 104.5. Nous sommes aujourd'hui au lundi 14 septembre 2026. En ce jour donc, mesdames et messieurs, nous poursuivons notre aventure de découverte toujours consacrée à l'œuvre intitulée Ville cruelle de l'auteur Mongo Betty. Alors depuis la semaine dernière, nous avons donc commencé notre aventure de découverte, une nouvelle aventure de découverte avec l'œuvre de l'auteur Mongo Betty, œuvre intitulée Ville cruelle. C'est donc une œuvre qui nous présente un peu l'image de ce que vivaient les Africains pendant la période coloniale, surtout en Afrique francophone. Le roman Ville cruelle est donc une œuvre engagée qui dénonce l'oppression coloniale et défend surtout la dignité des Africains. L'auteur Mongo Betty, à travers l'œuvre que nous sommes en train de découvrir, invite le lecteur à réfléchir sur les injustices sociales, l'exploitation et les difficultés de la vie en milieu colonial. Et donc, mesdames et messieurs, en ce jour, nous allons poursuivre notre aventure de découverte, toujours consacrée à l'œuvre intitulée « Ville cruelle » de l'auteur Mongo Betty. Nous rappelons donc que vous avez la possibilité de nous suivre en direct sur TikTok. Ou pour ceux qui nous suivent à travers le bouquet Otia également, vous avez la possibilité de suivre directement étant à l'extérieur du pays. Et en ce jour, nous rappelons à tous nos fidèles auditeurs auditrices que vous avez la possibilité de participer dans l'émission Lecture pour tous en composant tout simplement le numéro de la radio pour vos SMS ou pour vos messages WhatsApp. Il suffit donc de composer le 90 49 60 60 90 49 60 60 ou le 96 43 55 95 96 43 55 95 pour nous donner donc vos impressions d'écoute par rapport à l'œuvre que nous sommes en train de découvrir, vos impressions par rapport à l'émission, vos suggestions, vos propositions et ensemble voir comment améliorer l'émission Lecture pour tous. Voilà donc, mesdames et messieurs, l'émission Lecture pour tous, pour rappel, est une émission de découverte des œuvres de la littérature en général et surtout de la littérature africaine en particulier. C'est donc dans cette optique que nous avons commencé la découverte de l'œuvre de l'auteur Mongo Betty et pour certains Eza Boto, l'œuvre intitulée Ville cruelle. Nous allons donc en ce jour poursuivre notre aventure de découverte toujours avec la suite du chapitre 3.

suite de l'aventure de découverte de l'œuvre intitulée « Ville cruelle » de l'auteur Mango Betty. Il vivait sur le village pendant le temps qu'il séjournait, soi-disant pour instruire les gens. Il montrait à repartir une hâte toute relative. Si vous vous lassiez de les nourrir, c'est eux qui vous invitaient et vous servaient. Le dernier coq qui vous resta, d'abus en abus, ils en étaient venus au contrôle jusqu'où irait-il? Voilà la question que les paysans se posaient. Il n'y avait plus de sécurité stable depuis un certain temps à cause de la complaisance que ces gens-là apportaient à fourrer leur nez dans vos affaires à tout contrôler. Une onde de bousculade agita la file. Banda dut se courber, s'appuyer à sa charge pour ne pas tomber. C'est ça que tu n'aurais pas dû faire, Banda. Il se retourna vivement et la considéra. Tiens, elle était inquiète comme lui-même et les autres. Il les scruta successivement en se penchant vers la chaussée pour mieux les voir. Ma foi, se dit-il, les voilà craintives toutes. Peut-être que je devrais en envoyer trois dans l'autre queue. Au fait, quel est le plus sévère des deux? Mais il ne pouvait pas les comparer, ne voyant pas ce qui se passait devant lui. Quel est le plus sévère des deux contrôleurs? Et puis non, ce n'est pas la peine. Mon cacao est bon incontestablement. Banda, tu n'aurais pas dû. Qu'est-ce que je n'aurais pas dû faire? Demanda-t-il nerveux et anxieux. Tu aurais dû t'entendre avec lui. On ne risque pas 200 kilos de cacao comme ça. Est-ce que tu ne pouvais pas essayer de t'entendre avec lui? Je te l'ai déjà dit. Tu devrais te méfier. Tu ne veux pas et tu ne veux jamais faire comme tout le monde. Il paraît qu'on ne sait jamais avec un contrôleur. Mon cacao est bien, maugréa Banda. J'ai fait tout ce qu'ils ont recommandé. J'ai suivi leurs instructions. Je n'ai rien à craindre. Il n'y a pas de raison. Mon cacao est de bonne qualité. Il aurait pu se le répéter pendant une heure sans se convaincre, car en fait, il commençait à avoir peur. Tu as beau dire, répliquait Sabina. Tu as beau dire, on ne risque pas 200 kilos de cacao ainsi. Qu'elle était raisonneuse, Sabina. Et toi, Regina, qu'en dis-tu? S'inquiète-t-il. Regina avait toujours dans la bouche une énorme chique qui l'empêchait de parler au moment voulu. Manœuvrant avec sa langue, elle cala d'abord sa chique dans la joue droite qui se gonfla. Ensuite, elle cracha le jus noir dans la rigole. « C'est vrai, ça !» déclara-t-elle sentencieusement. « On ne risque pas 200 kilos de cacao comme ça. Tu devrais nous croire. Nous avons l'âge de ta mère. Mon cacao est bon. Est-ce que tu sais bien ce que ça signifie? On ne dit jamais cela avant. On le dit toujours après. Quand les contrôleurs ont jugé ton cacao bon, avant, il n'est rien du tout, ni bon, ni mauvais. » À nouveau, elle cracha le jus noir dans la rigole. Interrogée, la troisième répondit. « On ne risque pas si imprudemment tout son cacao. Ça, c'est vrai. 200 kilos, c'est tout de même quelque chose. On ne risque pas 200 kilos comme ça, estima la quatrième. « Oh, nous verrons bien, » dit la dernière. Elle ne devina jamais combien Banda lui sut gré de ce propos. « Cette nuit, vous n'avez fait que chanter, chemin faisant, et maintenant, vous avez peur, » dit le jeune homme avec humeur. « Allez donc, si nous avons peur, c'est pour toi. Le cacao, c'est à toi qu'il appartient, pas à nous. Nous t'avons seulement aidé à le porter. Parce que ta mère est malade et qu'elle ne peut être d'aucun secours. Mais pour le reste, débrouille-toi tout seul. Tu es assez grand. » Cette Sabina, il se sentit horriblement seul soudain. Il avait souvent éprouvé
cette impression, mais rarement avec une telle force. S'il lui arrivait quelque chose, il le supporterait tout seul. Sa mère la prendrait tard dans la soirée seulement. Et même, il aurait préféré que sa mère ne la prenne jamais, du moins que lui, Banda, ne soit pas obligé de lui en apprendre. Ses contrôleurs remarqua Regina. On dirait qu'ils sont plus sévères ce matin que d'habitude. Est-ce une consigne ? Une violente poussée venue de l'arrière les jeta les uns contre les autres. Tanga Sud s'étalait devant Banda, scintillant, blanc, rouge, vert et le fascinait. Il se prit à rêver du petit train qui fumait là-bas, ses voitures étroites et coquettes, comme des jouets d'enfants grecs, avalaient des gens, des voyageurs. Où allait-il ? À la grande ville de la côte là-bas, à 300 km. 300 km ? 12 heures dans le train. Fort Nègre, la grande ville de la côte. Il devait être plein d'immeubles. À quoi pouvaient bien ressembler les quartiers noirs de là-bas? Il n'était certainement pas aussi laid que Tanga Nord. Et peut-être qu'on vivait largement à Fort Nègre avec tout l'argent qu'il y avait là-bas. On n'était peut-être pas obligé de se disputer 200 kilos de cacao avec les contrôleurs et les Grecs. On disait même que le cacao n'y avait aucune importance. On gagnait beaucoup d'argent à faire autre chose que de casser des cabosses, tripoter des fèves. Et on ne payait pas une grande somme pour avoir une femme, sa femme. Maudit soit le premier homme qui obligea son futur gendre à débourser une telle somme. Peut-être que c'est là qu'il irait après la mort de sa mère à Fort Nègre. Oui, peut-être que c'est là qu'il finirait bien par aller. Il confierait d'abord sa femme à ses beaux-parents. Il ne la ferait venir dans la grande ville qu'après des mois de séjour, lorsqu'il aurait beaucoup d'argent. Il viendrait l'attendre à la gare de là-bas, qui lui avait, on dit, est une immense maison. Oui, il irait l'attendre à la gare. Elle ne le reconnaîtrait plus, tellement il serait bien habillé. Il la serrerait dans ses bras et lui dirait « Tu ne me reconnais donc plus ?» Elle écarquillerait les yeux de surprise et répondrait « Banda, mon petit mari, est-ce que c'est vraiment toi ou est-ce que je me trompe ?» Elle ne se tiendrait pas de joie. Elle l'amènerait chez eux dans leur case en traversant tout son quartier. Les gens le salueraient familièrement au passage et s'écrieraient « Tiens, mais c'est notre cher ami Banda, d'où vient-il donc comme ça ?» Et lui, il leur répondrait « Voyons, est-ce que je ne vous ai pas parlé de ma femme ? Je vous disais bien qu'elle arriverait de ces jours. Eh bien, la voici. » En venant toucher la main de sa femme, ils auraient des yeux d'envie. L'intérieur de leur case serait si beau qu'elle hésiterait à entrer. Au milieu, une lampe Eda sera suspendue au toit au-dessus d'une jolie petite table de bois couverte d'une nappe entourée de chaises de bois et de fauteuils de rotin. Une armoire se tiendrait dans un coin contenant des verres, des assiettes et faïence, des cuillères et des fourchettes en aluminium. Fort Nègre, il connaissait quelqu'un qui en venait. Là-bas, disait-il, les gens ne s'occupaient pas de vous. Personne ne viendrait vous reprocher quoi que ce soit, sauf la police, bien entendu. Ce n'était pourtant pas comme à Bamila ou même à Tanga Nord, où les gardes régionaux venaient vous réquisitionner comme ça sans raison et vous menaient suer 2 semaines sur un chantier, ainsi que cela lui était arrivé à lui Banda. Il avait été pris à Bamila un jour, tout à coup, sans qu'il s'y attende le moins du monde. Pourquoi y penser maintenant? Le petit train s'ébranla avec un cri aigu, long, grêle comme celui que poussaient les femmes quand elles étaient prises par la danse et le chant.
Il disparut derrière un massif de verdure, seul le panache de fumée qu'il laissait restait visible. Puis, le panache de fumée lui aussi s'évanouit. Le petit train était parti. Banda soupira d'une façon pitoyable. « C'est long, hein ?» dit quelqu'un. Il fallait se courber au moins une fois toutes les minutes et s'appuyer sur quelqu'un ou sur sa charge pour ne pas tomber. Une femme épuisée s'était déjà étalée sur le gravier rouge de la chaussée. Le contrôleur en avait paru ému, chose étonnante. Il avait tripoté ses fèves un court instant et l'avait aussitôt libérée. Ce que voyant la foule avait murmuré d'approbation. C'était aussi un encouragement à plus de clémence en général. Mais il est peu probable que le contrôleur l'ait compris ainsi. Le jour était radieux de soleil. Il faisait chaud et lourd. Les hommes ruisselaient de sueur. Ils passaient leurs paumes sur le visage, l'agitaient dans l'air et la frottaient sur leurs shorts ou leurs pantalons kaki. Leurs chemisettes de cotonnade, quand ils en avaient, étaient humides comme après une pluie. Ils les déboutonnaient sur la poitrine et soufflaient dedans. Vois-tu ça? Imagine-t-on un tel gaspillage? Banda scrutait la direction que lui indiquait l'index maternel de Sabina. Un imposant spectacle, un panache d'épaisse fumée blanche s'élevait d'un amoncellement de fèves rouges et s'envolait vers le ciel en déroulant des volutes indolentes. En même temps, de vagues rélans de chocolat emplissaient l'atmosphère. Le regard du jeune homme se posa plus loin sur un terrain vague que tapissaient pêle-mêle des pagnes multicolores, des nattes jonchées de fèves de cacao. Ici et là, un enfant, une femme, les plus rarement un homme, surveillant son bien avec résignation, était accroupi, le menton appuyé au genou, insensible au soleil qu'il bénissait, implorant seulement le ciel que ne vînt pas l'orage. Pourtant, il viendrait l'orage. Alors, ils raviraient aussi rapidement que possible leur produit. Comme il disait à l'action funeste, de l'eau de pluie, sans être pour autant dispensé de se tenir à la disposition du fonctionnaire du contrôle, qui jouissait d'un pouvoir discrétionnaire quant à les relâcher. Discrétionnaire parfaitement. Des groupes joyeux s'éloignaient tumultueusement de l'appareil du contrôleur. C'était ici la seule catégorie des gens qui ne donnassent aucune impression de détresse. Les hommes saisissaient à deux mains leurs sacs à moitié pleins. Comme des champions d'halter, ils le soulevaient plus haut que leur taille et le laissaient retomber sur leur tête avec un bruit sourd. Les femmes, non sans quelque coquetterie, prenaient leur hôte par les bords, elles les soulevaient, la posaient sur leurs genoux droits. Ensuite,

0: la posaient sur leur genou droit. Ensuite, elle saisissait la bretelle droite à deux mains. Et d'un mouvement de rein aussi adroit que vigoureux, elles envoyaient la hôte se caler sur leur dos. Le tout plus rapidement que jamais, personne ne pourrait le dire. Banda songeait que ceux-là, au moins, n'avaient pas à se plaindre, comme s'il avait pressenti que son sort à lui serait différent. Il les regardait se diriger gaiement vers Tanga Sud. Leurs pas étaient légers, malgré la charge qui pesait sur leur tête et leur cou, sur leurs épaules ou sur leur dos. Ils marchaient dans un tourbillon de poussière. Leurs pieds nus semblaient à peine toucher le sol. Le soleil escaladait rapidement le versant et du firmament et laissait couler la chaleur à flots épais. Une voiture passa avec le ronronnement malaisé d'un moteur vieilli. Le klaxon trop bruyant annonçait une richesse récente désireuse de s'affirmer. Banda se tourna à peine par la suite. Il s'efforça de saisir à nouveau cet instant. Il y épuisera en vain ses facultés mnémoniques. Grosse voiture noire avec d'énormes phares saillants, occupée par un homme blanc au volant et une femme blanche assise à côté de lui. Mais ça, il aurait beau jeu pour se le répéter puisque plus tard, il revit tout cela. La voiture allait-elle vite ou à ralenti? Le ciel bleu était-il sillonné de nuages gris, longs et immobiles? Ou bien l'orage roulait-il déjà ses masses sombres à l'horizon? La brise ridait-elle le fleuve de minuscules vaguelettes? De nombreux piétons encombraient-ils le pont ciment armé? Ce pêcheur, crispé sur la poupe de sa pirogue, tenant sa ligne avec circonspection, n'était-ce qu'une image stéréotypée surgie de sa vie antérieure, tout simplement inséparable de certaines circonstances, de certaines autres sensations, de certaines autres images? Cela, il ne le saura plus. Il avait à peine entrevu la voiture que déjà l'inéluctable nuage de poussière s'était interposé en un écran opaque. Dire qu'au moment même où un malheur que pendant un temps il crut irréparable allait l'atteindre, une aubaine exactement compensatoire était en route, se dirigeant vers lui. Mieux, elle l'avait frôlé et il ne l'avait qu'entrevu. Le fonctionnaire du contrôle rugissait de toute la force de ses poumons. Avancez, mais avancez donc là-bas. Que se passe-t-il? Est-ce que vous croyez que je vais passer la nuit ici, moi? La question fit sourire Banda, qui n'avait pas perdu tout sens de l'humour malgré sa peur. Deux ou trois bousculades ébranlèrent encore la file. Tiens, c'est mon tour, se dit Banda en frissonnant. Il était juste temps. Le sifflet d'une sirène sortit d'une scierie là-bas et s'éleva tout droit dans l'air chaud et visqueux. Il allait être midi. Banda vidait lentement son sac dans la paret de bois. Il ne pouvait détacher ses yeux des fèves qui, en roulant les unes sur les autres, faisaient un bruit de feuilles mortes qu'on piétine. Comme il les aimait ces fèves-là, il lui semblait qu'elle était sortie de son sein tant il avait mis de lui, même pour les obtenir pour les créer et en faire ce qu'elles étaient aujourd'hui, si rouges, si sèches. Son cacao était bon, incontestablement. Ses yeux rencontrèrent ceux du fonctionnaire. Celui-ci plongea son bras jusqu'au coude dans les fèves. Il y fourragea longuement, retira une pleine poignée qu'il étreignit plusieurs fois de sa main. Il ne disait rien. Pour être sèches, elles sont sèches, songea le jeune homme qui décrocha un bref regard triomphal à Sabina. Le contrôleur s'était mis à sélectionner les fèves une à une sans arrêt avec application. Son couteau lançait de menus éclairs. Il avait le visage fermé, l'œil rétréci, banda de plus en plus nerveux, s'accroupit, plaça le sac béant à l'endroit de l'ouverture pour récupérer les fèves. Il ne se releva pas. Il attendit, tenant à deux mains son sac par le bord. Au-dessus de sa tête, les craquements secs lui indiquaient que le contrôleur n'avait pas terminé. Comme il était long, ça c'est mauvais signe, constata Banda, qui n'y tenant plus se releva brusquement. De nouveau, leurs yeux se croisèrent. L'autre maintint les siens. Banda aussi, quoiqu'il eût atrocement peur maintenant. « J'ai cinq autres charges avec moi, fit-il pour dire quelque chose. » Aussitôt se reprocha d'avoir dit cela. Il avait parlé sans avoir été interrogé, comme autrefois à l'école, lorsqu'il était menacé d'une correction. Le souvenir de ces années de constante dissimulation et de peur lui fit mal au cœur. « Est-ce le même cacao ?»«
1: Oui,
0: exactement le même. » »«
1: Mais oui. »
0: Il n'ignorait pas tous les égards qu'il devait aux fonctionnaires du contrôle, à monsieur le contrôleur, mais à dessein, il lui parlait avec nervosité. S'appliquait à crâner pour se venger d'avoir laissé paraître sa peur. « Montre-le-moi toujours. » Pour sûr qu'il était bon son cacao, autrement, pourquoi aurait-il dit ça ?« Montre-le-moi toujours. » Les cinq femmes s'étaient sagement groupées autour du contrôleur et suivaient l'opération non sans intérêt. Il prenait une pleine poignée de fèves dans chaque hôte. Il les sectionnait toutes jusqu'à la dernière. Parfois, il sectionnait des moitiés ou des quarts de fèves. Tout à coup, Banda songea de nouveau à la phrase « Montre-le-moi toujours et peut-être » qu'il était mauvais aussi son cacao. À cette idée, il sentit comme une aiguille s'enfoncer lentement dans son cœur. Est-ce que vraiment il pourrait être mauvais son cacao? À son tour, il puisa une poignée de fèves dans une hotte et les pressa dans la paume de sa main. Pour être sèches, elles étaient sèches. Mais alors, quoi? Est-ce qu'elles étaient moisies au-dedans? Il n'eut pas le temps de se trouver une réponse à cette question. En un tour de main, les costauds du contrôleur s'étaient emparés des cinq charges de cacao. Ils amenaient vers le monceau de fèves d'où partait la fumée. Que venait donc de dire le contrôleur? Mauvais ce cacao, très mauvais au feu. Banda frémit de colère. Ses yeux s'embuèrent de larmes. « Non, rugit-il, ce n'est pas vrai. Mon cacao est bon. » Il bondit après les costauds du contrôleur. On aurait dit que les gardes régionaux n'attendaient que ce geste. Ils se ruèrent sur lui. Il eut une mêlée confuse rapide. On vit des poings, des matraques s'élever et s'abattre. Le corps gigantesque d'un garde roula par terre. Les cinq femmes qui avaient accompagné Banda s'interposèrent courageusement. « Vous ne pouvez pas vous battre à quatre contre lui tout seul. Vous n'êtes donc pas des hommes, » disait-elle. « Nous ne voulons pas nous battre contre lui, » répondaient les gardes régionaux. « Nous l'amenons au commissariat de police. Un point, c'est tout. »

fidèles auditeurs, auditrices de la radio communautaire La Voix de l'Oti, mesdames et messieurs, nous voici à la fin de cette séquence de découverte de ce jour de l'œuvre intitulée Ville cruelle de l'auteur Mongo Betty.

De terminer cette séquence de découverte de ce jour, comme je le disais tantôt. Et nous venons donc de terminer cette séquence de découverte de ce jour, comme je le disais tantôt. Et nous vous disons donc merci pour votre fidélité d'écoute sur la chaîne mère de l'Oti et à travers le bouquet Otia, à travers le compte TikTok de la radio communautaire La Voix de l'Oti et à tous ceux qui nous écoutent à travers la fréquence 104.5 également. Nous vous disons merci pour votre fidélité d'écoute. Mesdames et messieurs, fidèles auditeurs, auditrices, nous continuons donc à découvrir l'œuvre intitulée Ville cruelle de l'auteur Mango Betty. Et dans cette partie que nous sommes en train de découvrir, il s'agit donc du jeune Banda qui est venu pendant la période coloniale qui vient en ville pour vendre ses fèves de cacao. Et comme nous le savons tous, pendant cette période, les injustices dominaient ou prédominaient. Et Banda va subir cette injustice et voir son cacao confisqué par jalousie parce qu'il parle trop.

Et donc, nous allons nous arrêter ici, fidèles auditeurs, auditrices, et nous donner donc rendez-vous demain, même heure et même fréquence, pour la suite de notre aventure de découverte. Nous rappelons donc où nous avons appelé avant le début donc de l'émission, que vous avez la possibilité, mesdames et messieurs, de nous envoyer vos messages sur le numéro de la radio, le 90 49 60 60, que ce soit des messages simples ou messages WhatsApp. Vous avez donc la possibilité de nous les envoyer pour que nous puissions le passer directement juste après donc la séquence de découverte. Mais jusqu'alors, nous n'avons pas encore reçu de message. Le numéro est donc le 90 49 60 60. L'occasion pour nous de saluer donc tous nos fidèles auditeurs et auditrices qui nous suivent toujours, super câblés. Il s'agit donc de Papa Nayabi depuis la douane, de Papa Nanaka, Dominique également depuis la douane, à papa, à notre papa Lambiment qui nous suit également du côté de Douane Ouest. Merci pour votre fidélité d'écoute. À toute la famille Kamekbord également du côté de la douane, à tous ceux qui nous suivent depuis le kiosque à café, café musique également, nous vous disons merci pour votre fidélité d'écoute. À tous ceux qui nous écoutent de l'autre côté de Zongo, à Oussa, depuis l'atelier de notre ami, patron Ibrahim, patron Chou bien sûr, nous vous disons merci pour votre fidélité d'écoute également. Et comme je le disais, nous allons nous arrêter ici, mais nous venons donc de recevoir un SMS qui nous vient d'un numéro. Le message n'est pas signé. N'oubliez pas de nous envoyer votre nom après le message. Le message dit: bonsoir, j'ai aimé cette découverte. Le numéro, c'est le 90 42 25 99. Merci donc au propriétaire du numéro 90 42 25 99 pour ce message. Merci donc à tout un chacun. Mesdames et messieurs, voilà, nous sommes à la fin de cette séquence de découverte. Nous vous disons merci pour votre fidélité d'écoute. L'occasion pour nous de saluer comme ça quelques auditeurs à travers la page TikTok, en particulier El Hadj Mohamed, bonsoir à vous et bonne fidélité d'écoute. Fleur à vous, bonsoir. Abdou Arzouma, bonsoir également. Rafim, merci pour votre fidélité d'écoute. Et à tous ceux qui tapotent, à tous ceux qui soutiennent, nous vous disons merci donc pour votre fidélité d'écoute. Philippe Digital, à tous nos fidèles New Design et autres, merci à tout un chacun. Et n'oubliez surtout pas de repartager pour permettre à nos frères élèves de pouvoir connaître le contenu des œuvres littéraires. Merci donc à tout un chacun. Et le rendez-vous est donc pris pour demain, même heure et même fréquence, pour la suite de notre aventure de découverte. Voilà donc le message que nous avons lu tout à l'heure. Nous venons donc de Monsieur Somkan depuis Payoka. Merci à vous, Monsieur Somkan depuis Payoka, pour votre fidélité d'écoute. Bonsoir à toute la communauté de Payoka. Nous n'allons plus traîner et nous vous disons une fois encore merci pour votre fidélité d'écoute. Le rendez-vous est donc pris pour demain, même heure et même fréquence, pour la suite de notre aventure de découverte. Merci à tout un chacun, mesdames et messieurs. Tout au long de cette émission, l'équipe qui vous a accompagné était donc composée comme suit: à la direction de cette radio, Monsieur Idrisso Amidou, à la programmation et à la mise en onde, Nassoro Tanko Mounirou, et à la présentation de l'émission, Frédéric Kumbogle. Une fois encore, merci à tout un chacun et partout où nous sommes, ne l'oublions surtout pas, soyons toujours des artisans de paix. Au revoir et à la prochaine.

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Encore lui, toujours coach vit danger. Mais qu'est-ce qui se passe? Je vous dis tout dans ce récap. Restez connectés.